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0: Hey, bienvenue dans Cogit Pop, ce petit labo d'éducation populaire en train de se faire. Cinquième émission d'une série qui propose comme outil politique pour muscler notre autodéfense intellectuelle, l'arpentage. Nous avons 26 minutes, autant dire très peu de temps, pour s'emparer d'une citation et voir ce qu'elle nous fait à plusieurs. Et aujourd'hui, on est trois dans les studios. Vivi, salut Vivi.
1: Bonjour.
0: Comment tu te définis ?
1: Je me définirais comme Vivi, slasheuse, c'est-à-dire que j'ai beaucoup de cordes à mon arc, je ne peux pas les dire, mais je fais du podcast, je fais des ateliers, je fais de la photo, je fais de la retouche, et je suis dans de l'associatif, voilà.
0: D'accord, et tu mènes, on en parlera peut-être tout à l'heure, tu proposes aussi des ateliers réflexion, en fait des séances d'arpentage.
1: Exactement.
0: Dont la prochaine aura lieu le 10 mars à Auvence.
1: Exactement, sur le livre...
0: Résister de Salomé Saké, tout un programme. Avec nous aussi Marie, salut Marie.
2: Salut Sophie.
3: Et Vivi.
0: Est-ce que je te pose la même question ? Non,
3: qui
0: tu m'as
3: suis-je
0: dit non. Ouais, non, c'est trop.
3: Marie.
0: Alors, on a deux heures. Ok, Marie, ça me va. Pour commencer l'émission, un petit rappel de ce qu'est l'arpentage ou l'arpentage pour toi, par exemple, Vivi.
1: Alors, pour moi, l'arpentage, c'est une pratique d'éducation populaire. Alors moi, je l'appelle pas arpentage quand je le propose parce que je le propose pas de la manière puriste de l'arpentage. Et je n'aimerais pas choquer les puristes. J'ai vraiment autre chose à faire, donc j'appelle ça atelier et réflexion. Mais à la base, il me semble que c'est un mouvement donc social des ouvriers et ouvrières pour se réapproprier les savoirs, c'est-à-dire qu'au lieu de lire tout un livre très compliqué, chacun de son côté, chacun et chacune déchire le livre, quelques pages, et ils mettent en commun leurs connaissances. Chose qui est très pratique quand on a la flemme de lire un livre ou l'incapacité de lire tout un livre parce qu'on n'est pas tous faits pour lire des essais compliqués. Et moi, je le pratique comme ça, mais sans déchirer les pages. J'y arrive pas, je suis désolée, je peux pas déchirer un livre. Et puis, j'aime aussi lire le livre et ne pas le découvrir avant tout le monde pour aiguiller un peu l'atelier. C'est-à-dire que j'extrais déjà les chapitres qui, selon moi, valent le coup d'être mis en avant. Donc, ça veut dire que c'est complètement subjectif. Pour voir le sujet, quoi.
0: Et là, par exemple, bah, ça y est, on peut en parler. Le 10 mars, donc demain, pour celles et ceux qui écoutent l'émission, la première diffusion de l'émission, donc demain, c'est à 19h30, au planning familial des Vences. Tu mènes donc cette séance, voilà, enfin cet atelier de réflexion, discussion autour du livre de Salomé Saké. Pourquoi d'abord ce bouquin ?
1: Alors, j'en ai tellement entendu parler, tout le monde a résisté. Alors, c'est un bouquin qui coûte 5€ en librairie, qui part comme des petits pains. Et Salomé, je l'appelle Salomé, hein, on va dire que
0: oui,
1: comme c'était ma pote.
0: Mmh.
1: Non, mais bref, donc Salomé, je la vois dans plein de podcasts, dans plein de radios. Quand je l'écoute, je la trouve hyper intéressante. Et donc là, je me suis dit, mais c'est pas possible, il faut absolument que je lis ce livre. Surtout que dans ma tête, il y a les municipales qui arrivent dans un an. Et il y a cette extrême droite qui est aux portes du pouvoir et en fait, il se joue plein de choses. Et je me suis dit, c'est maintenant ou jamais que je dois lire ce livre. Et alors, une fois que je l'ai lu, je me suis dit, c'est maintenant ou jamais qu'il faut qu'on le partage. Donc voilà pourquoi j'ai fait l'arpentage.
0: Merci. Alors, tu es venue là avec une citation pour nous faire jouer un peu, peut-être nous faire réfléchir éventuellement, je ne sais pas, ou en tout cas nous faire réagir. Vas-y, on t'écoute. Avec quoi es-tu venue ?
1: Alors, tu m'as demandé une citation. Et moi, en ce moment, là, celle qui me revient le plus, c'est « Rien ne perturbe plus rapidement la déshumanisation que d'inviter quelqu'un ou quelqu'une de le ou la regarder dans les yeux, d'entendre sa voix et d'écouter. » Donc ça, c'est extrait du livre « Le conflit n'est pas une agression » de Sarah Schulman. Et c'est la première page du livre « L'empathie et politique » de Sama Karaki. Qui sont deux ouvrages que je trouve hyper intéressant. Donc cette citation pour moi est au centre.
0: Et alors si on commence à jouer avec toi, je rappelle alors les règles qui peuvent changer, hein, mais tant que quelqu'un ne dit pas qu'il a envie de changer les règles, on continue avec cette règle de trois qu'on a mise en place, de dire d'abord comment on reçoit cette citation, ce que ça nous fait affectivement, voilà. Ensuite, quelles idées quelles idées on peut tirer de cette citation, et puis ce que ça peut changer dans notre pratique, donc en trois temps. Premier temps, alors vas-y Vivi, puisque c'est toi qui l'apportes.
1: Donc qu'est-ce que ça fait quand je le lis? Au premier abord, je suis plutôt choquée cette citation, c'est pour ça que je l'aime. C'est que, en fait, ça m'énerve parce qu'elle a raison. Et il y a un côté de moi qui n'a pas envie de regarder certaines personnes dans les yeux parce que c'est trop dur. Si par exemple, je prends au hasard hein, une électrice du FN, j'ai pas envie de.
0: RN, toi, tu es une femme des années 80, 90.
1: Ouais, mais moi, je veux pas qu'on invisibilise ce que c'est, quoi. Mais oui, donc le RN, donc Rassemblement National. Par exemple, je dois pas déshumaniser cette personne parce qu'avant tout, c'est aussi un être humain. Mais si cette citation, elle est très juste, si je ne regarde pas cette personne dans les yeux, c'est facile pour moi d'en faire un objet de haine et de dire que cette personne, je la déteste, tout simplement, et je peux l'écraser. Vraiment, je peux lui faire la guerre. Mais si vraiment, cette personne, je ne sais pas qui elle est, que je la regarde dans les yeux, que je l'écoute, oui, je ne vais pas pouvoir en faire un objet de guerre. Voilà, donc elle a raison. Mais c'est une citation qui est très confrontante pour moi. Enfin, en tout cas, moi, je la prends comme un petit affront, mais intéressant, quoi.
0: Toi, Marie, qui découvre cette citation, qu'on va redire pour les auditrices, auditeurs et pour Marie aussi, rien ne perturbe plus rapidement la déshumanisation que d'inviter quelqu'un, de le regarder dans les yeux, d'entendre sa voix et d'écouter. Qu'est-ce que ça te fait ?
3: Ça me fait comme si c'était une évidence, mais il y a le mot « inviter » qui m'embête. Pas qui m'embête, c'est une évidence, mais arriver à l'invitation de quelqu'un qu'on ne considère pas comme humain, il y a déjà un pas. On n'invite pas quelqu'un qu'on ne considère pas. Donc du coup, je trouve qu'elle est évidente, mais il y a quand même une marche avant. Il y a quelque chose qui manque. Si on arrive à l'invitation, à ce moment-là, et qu'on... Enfin, il y a l'invitation, ça veut dire une volonté, un désir de rencontrer l'autre. Et du coup, avec ça, le désir de le connaître, enfin, de le regarder, de l'entendre. Mais avant le désir, comment on bagarre cette chose-là qu'on pense que l'autre est pas intéressant ou la lie de l'humanité parce qu'il a pas la même couleur ou tout ça. Voilà.
0: Moi,
3: donc
0: ça
3: fait paradoxe.
1: C'est comment pour toi ?
0: Ouais, non, en vous écoutant, c'est marrant parce que je me disais. En fait, il y a deux choses. La première, c'est que pour moi aussi, au départ, c'est comme une évidence. Mais je trouve, tout simplement, dans la structuration de la phrase, je trouve ça bancal. Et donc, j'arrive pas trop à me situer. Et ça fait un petit peu ce que tu me dis, Marie, parce que. Quand on relit la phrase, rien ne perturbe plus rapidement la déshumanisation que d'inviter quelqu'un, de le regarder dans les yeux, d'entendre sa voix et d'écouter. J'ai l'impression que la citation ne dit pas forcément que il faut que comment ? Il y a dans un premier temps, on l'invite et puis du coup, on s'humanise. Mais c'est même l'inverse. Enfin, je ne sais pas si je suis très claire.
1: J'ai pas compris.
0: Non, ouais. Mais c'est il n'y a pas de, parce que tu dis pour humaniser, enfin pour considérer quelqu'un, en fait c'est ça, en fait pour considérer une personne en face de soi comme un être humain, déjà, enfin l'inviter, c'est aller presque au bout de ce processus. C'est ce que tu sembles dire. Mais j'ai pas l'impression de lire dans la citation le fait que ce soit un bout de processus.
3: Ouais, il manque.
0: Ouais, mais enfin, bon, c'est juste, j'ai l'impression que la phrase est un peu bancale. Donc, tout simplement pour dire que j'estime qu'une citation est grammaticale, donc syntaxiquement bancale, ben ça me fait quelque chose et j'ai plus de mal à réfléchir dessus.
3: Ouais.
0: Voilà. Voilà ce que ça me fait. Après, les idées. Si on parle des idées. pour toi, Vivi?
1: C'est-à-dire
0: les idées, qu'est-ce que tu retires? Qu'est-ce que ça te donne à penser, cette citation?
1: Après, moi, je peux pas la décorréler du livre que j'ai lu. Mmh. Parce qu'en fait, peut-être il y a ça aussi, c'est que j'ai tout le livre de Sarah Schulman et tout le livre de Sama Karaki derrière, donc évidemment elle me paraît tellement limpide, cette citation. Sarah Schulman, donc Le conflit n'est pas une agression, c'est quand même un gros livre qu'il faut se taper, hein, faut se le lire, qui interroge le conflit en différenciant le conflit de l'agression et en remettant de l'humain dans le conflit. C'est-à-dire que c'est trop facile de rentrer dans l'agression quand l'autre est un objet, quand l'autre est déshumanisé. Bon, ça, c'est normal. Mais aussi que, à quoi sert le conflit? Le conflit est central et comment on évite d'en devenir, d'envenimer une situation et d'arriver à une agression. Donc, pour moi, l'idée de la citation et de ces quelques lignes, ça résume tellement ça, c'est comment, en fait, c'est pas évident de faire des synthèses. Moi, je suis pas prof de philosophie, mais c'est cette façon de se dire que c'est plus simple de baisser les yeux, de pas regarder, de mettre des œillères, de pas s'intéresser, de pas aller à l'autre. Et dans l'invitation, pour moi, c'est pas quelque chose de toujours positif de ce que je peux entendre. D'inviter quelqu'un, ça serait déjà le fait de l'avoir humanisé. Moi, je peux inviter quelqu'un et être encore dans ma tête sans l'avoir humanisé.
0: Ah oui.
1: L'invitation n'est pas un acte pour moi obligatoirement avec du respect, tout ça. Enfin, c'est juste de se dire j'invite quelque chose à se produire. Je pars vers, je me mets en mouvement. Mais ça, ce que j'ai entendu de vous, c'est pas la même chose. Mm-hmm. Mais pour moi, c'est j'invite un mouvement à venir. Et ce mouvement, c'est je vais regarder la personne dans les yeux et je vais l'écouter. Ça veut dire que je vais être face. Et c'est plus une idée. Elle devient palpable, elle devient réelle. Et c'est là où peut-être l'invitation, pour moi, c'est plus un verbe qui transforme une idée, une personne, un flou, en quelque chose de chair et d'humain en face de soi. Et je trouve que ça interroge ça. C'est de se dire qui est ces gens qu'on met dans des groupes, qui sont ces gens que les wokistes, les RN, les trucs qui sont hyper facilement simplifiables. On en fait des masses et en fait après dedans on met des gens et alors là c'est fini. Alors que là on est obligé de se dire il y a un individu, il y a quelque chose d'autre quoi.
3: C'est marrant, toi tu parles de toi vers les racistes, enfin vers voilà. Et moi je l'ai lu plus des racistes vers les autres. Comment un raciste considère les autres comme non respectables et comment il va pas avoir envie de les inviter. Il préfère garder son idée que les autres sont l'ennemi, la cause, voilà.
1: C'est la même chose.
3: Oui, c'est la même chose sûrement, mais c'était je prenais conscience de ce que je l'ai entendu dans ce sens-là, et toi tu la parles dans l'autre sens.
1: Bah, je pense que ça dépend d'où on vient.
0: C'est intéressant d'ailleurs.
1: Bah, ça dépend où se situe. Mais moi, de là où je me situe, j'essaie de parler au raciste. En tout cas, je peux pas me mettre dans le reste. Enfin, je sais pas comment dire. Je peux pas. J'essaie de parler avec eux, quoi. Voilà.
3: Oui, sûrement toi, moi aussi.
1: Ouais.
3: Mais eux, je crois pas.
1: Eh ben c'est parti. Voilà. C'est un super exemple de cette déshumanisation parce qu'en fait,
3: mais j'adore. Qui se perturbe.
1: Mais oui, mais c'est ce que tu vois. Là, t'es en train, mais pour moi, de mettre des idées sur qui sont ces gens. Après, évidemment, moi, je dis pas que c'est des bonnes personnes. Hein. Enfin, je suis pas là pour la défendre. J'ai vraiment autre chose à foutre. Mais dans l'idée, c'est de se dire que moi aussi, je peux bloquer sur mes idées au même titre que les personnes qui votent Front National, ils peuvent. Rassemblement National, ils peuvent bloquer sur leurs idées et que en fait, si tu nous enlèves ces idées. Et qu'on se regarde dans les yeux et qu'on s'écoute, bah peut-être qu'il se passe autre chose. Voilà, je sais pas si je suis claire, mais ouais.
0: T'es très claire. C'est déjà aussi de pas essentialiser les autres, de pas leur prêter des intentions, puisqu'on leur prête des intentions. Et j'entends ça aussi dans entendre leur voix et écouter, c'est-à-dire au-delà même des intentions qu'on peut leur prêter, finalement se laisser déstabiliser, se laisser déconcerter par ce qu'ils disent et qui finalement peut-être ne correspond pas à l'image, à l'idée qu'on s'en fait. Mais c'est moi pour revenir, enfin Alors justement, je le dis parce que je ne suis pas prof de philo comme Seb qui vient de temps en temps ici, mais ça me fait, enfin, c'est vraiment complètement la même idée que Lévinas, c'est-à-dire que regarder quelqu'un, le regard de quelqu'un, le visage de quelqu'un, c'est justement l'humain, et c'est presque au-delà même du différent, c'est le semblable dans le différent. C'est ce qui fait que moi aussi je suis humain. En fait, en regardant un humain et en considérant l'autre comme un humain, ça fait de moi un humain. Et j'ai l'impression que, à l'inverse, en tant qu'être humain, regarder quelqu'un, ne pas réussir à l'entendre, à le regarder, à le considérer donc comme un humain, fait de moi quelqu'un qui ne l'est pas complètement. Mais...
1: Ça va être aguerri en sagesse, hein. Mais oui. Non, mais je suis d'accord. Mais je veux dire, c'est le chemin de la vie de réussir ce pari-là. Mais ça me fait rebondir parce que, par rapport à ce que tu disais, Marie, je trouve ça intéressant parce que moi, j'aime bien cette phrase, parce que cette citation, parce que c'est différencier les idées des personnes. Et ça, franchement, pendant très longtemps, moi, j'ai pas réussi à le faire, vraiment. Et même encore, des fois, je mélange les deux. Et je pense qu'à force de lecture et tout, mais bon, comme quoi, c'est faut se prendre la tête, hein. J'ai compris que c'est des idées qu'il faut combattre, vraiment. C'est des idées de... En ce moment, je suis que sur l'extrême droite, hein, c'est en boucle, mais parce que j'ai que ça qui me vient. Mais il y a plein d'autres idées qu'il faut combattre. Mais pour moi, c'est les idées qui sont mauvaises. Et si on associe tout le temps les personnes aux idées, c'est là où ça peut commencer à devenir compliqué, quoi. Mais les idées, faut les défoncer.
0: Marie, oui.
3: Non, je pense juste que le mot perturbé, il y a des gens qui peuvent pas être perturbés, ils veulent pas être perturbés. Il faut quelques pas, 3, 4, 5, 6 pas, il faut du temps pour accepter d'être perturbé. Parce que si tu construis une idée comme ça de l'autre, c'est parce que tu peux pas supporter autre chose, a priori. Tu as besoin qu'il y ait un autre méchant, qu'il y ait un autre qui est la cause, qu'il y ait un autre... Et c'est pas aussi simple que ça de supporter, de bouger ses convictions quand on est construit comme ça, avec des convictions. Je suis bon parce que l'autre est mauvais. Et ben, arriver à se dire je suis bon parce que je sais faire ça, mettons, ou parce que je pense ça, ou parce que je réfléchis comme ça, sans l'opposition de l'autre, hein, c'est compliqué. L'école, elle fait comment pour nous construire ? L'école basique, elle dit il y a le premier, il y a le deuxième, il y a le troisième, t'es bon parce qu'il y a un mauvais, il y a un mauvais parce que t'es bon. Enfin, tu vois ? Donc, si tu donnes pas les moyens. Si on ne te donne pas les moyens, si tu ne croises pas les moyens ou les gens qui te poussent à réfléchir autrement, à ressentir autrement, eh ben, c'est compliqué, c'est dur. Compliqué. C'est pour ça que la citation, elle est un peu une évidence. Tu es perturbé si... Enfin,
0: rien ne perturbe plus rapidement la déshumanisation que d'inviter quelqu'un, de le regarder dans les yeux, d'entendre sa voix et d'écouter.
3: Voilà, la vraie rencontre, une forme de vraie rencontre, les yeux, tout ça, perturbe la déshumanisation. Mais si tu as fait des barrières, tu as mis des barrières tout autour de toi pour te construire, parce qu'il y a eu trop de choses qui t'ont déconstruit, déglingué quand tu étais enfant, par exemple, c'est un sacré boulot, quoi.
1: C'est sûr.
3: Voilà, c'est là où...
0: Eh bien, justement, peut-être c'est une transition pour la troisième partie sur comment on peut mettre ça en pratique, soit qu'est-ce que ça peut changer dans nos pratiques. Alors, qui veut rebondir ? Marie, puisque tu es dans la foulée, ou Vivi ? Vivi.
1: Qu'est-ce que ça peut changer dans nos pratiques ?
0: Comment on met ça en œuvre ?
1: Bah, c'est pas évident, hein. À titre personnel, déjà. Parce qu'il y a plusieurs... sociétalement parlant, par exemple, si on commence par là, on peut mettre ça en œuvre à l'école, avec des programmes qui évitent de la compétition, de déshumaniser les autres, de créer de la communication. Voilà, il y a plein de choses qui existent. Il y a des super programmes de développement affectif et social pour créer cette chose qui fait qu'on regarde l'autre... pas pour ses idées, mais pour juste la personne qu'il est ou qu'elle est. Ouais. Ça serait génial, voilà, déjà à l'école, dans les entreprises, d'une société, en fait, une société, c'est une réforme de société. Mmh. Là, je fais carrément un discours présidentiel, mais on s'en fout. Ça, c'est mon rêve.
0: Après, Vivi 2027.
1: Voilà, oui. 2026.
0: Non, les élections présidentielles, c'est 2027.
1: Ah ouais, non, mais c'est pas trop tôt.
0: Ah oui,
1: trop tôt.
0: Okay.
1: Sinon, à titre personnel, quand même, vu que ça bouge forcément, moi, je sais que ça me permet, des fois, quand je suis en forme, vraiment, quand je suis en forme, d'ouvrir la discussion avec des personnes qui ont des discours complètement opposés aux miens, qui ont des idées qui partent à 20 000. Par exemple, quelqu'un de sexiste, d'homophobe, très compliqué pour moi, vu que c'est des idées que je comprends pas. Mais bon, des fois, j'accepte d'ouvrir cette faille temporelle et d'y aller. Et d'y aller sans être dans la confrontation, alors d'idées, oui, toujours, parce que si tu demandes un débat avec moi, je vais confronter des idées. Par contre, je vais pas être méchant avec la personne. Et c'est surtout que je vais veiller à avoir un rapport émotionnel avec cette personne. Je vais toujours faire attention à ce qui se passe pour elle, et je vais faire attention de garder un lien émotionnel. Ça, c'est vraiment le truc, ben, on peut se prendre la tête, et ça m'arrive très souvent, si vous demandez à des proches, il y a des gens, la première fois qu'ils m'ont rencontré, ils voulaient plus me parler après. Parce que je suis tarée, on peut me traiter d'intégriste, de tout ce que vous voulez, mes idées sont tellement arrêtées que la première fois qu'on me rencontre, je peux paraître vraiment... Voilà. Mais en fait, derrière, mon émotionnel, je vais aller vérifier que ça va à la personne, et je vais aller surtout dire, on peut être d'accord, pas d'accord sur nos idées, mais ça change rien à ce que nous, on veut vivre ensemble. Ça, c'est quand je peux, j'essaye de le faire.
0: C'est ça, c'est effectivement un conflit, mais pas d'agression. C'est-à-dire... On n'essentialise pas la personne, on maintient les idées pour ce qu'elles sont, et c'est comme ça qu'on peut enfin parler, dialoguer, se confronter. Et, mais l'idée que être, voilà, on peut être intégriste, mais que ça peut bien se passer si on considère l'autre, ça c'est peut-être, voilà, on en rediscutera peut-être. Marie, toi, qu'est-ce que cette citation pourrait te permettre, enfin, comment? Ça changerait ta pratique personnelle ou à quoi tu penses, enfin, qu'est-ce que ça peut faire bouger dans la société?
3: Comme intégriste, je suis pas mal aussi. Comment je l'ai pratiqué peut-être? Je pense que dans des endroits ou dans des milieux où je connais pas, ou alors je vais expliquer des choses et des pour des sujets qui sont très polémiques ou très la bagarre, très sensibles. J'essaye de souffler un coup, faire un pas derrière, écouter vraiment des gens qui sont pas là pour ça, qui sont là plutôt pour m'agresser, puisque je porte un discours qui les agresse parce qu'ils savent pas comment réagir, et d'essayer d'entendre dans ce qu'ils disent, parce qu'ils parlent d'eux, là où ils sont touchés. Et du coup, d'entendre un peu, dire oui, voilà. Ça m'est arrivé une conférence que je donnais, et à la fin, quelqu'un qui vient me parler des bêtises que j'avais dites, énormes bêtises, et en fait, je savais pourquoi il me disait ça, mais je savais aussi que je pouvais lui répondre sur ce que, de son peuple à lui, il y avait aussi beaucoup de souffrance, et qu'il concernait un peu plus. Voilà, et du coup, j'ai dévié l'agression pour parler. Alors, c'était un pari un peu de ce que je pensais le concerner plus directement. C'était un étudiant, j'ai parlé des étudiants de son pays qui en prenaient plein la tronche. Et du coup, il était très concerné, il avait fui pour ça. Donc, lui, il était contre mon discours sur un autre peuple, mais en même temps.
0: Ils étaient dans la même situation.
3: Eh ben oui, même plus presque. Voilà. Et sinon, sur ce que tu disais sur l'école, moi j'ai beaucoup pratiqué des jeux de coopération avec les enfants, et j'ai constamment toujours évité la compétition quand j'étais en position d'éducatrice, animatrice. Il me semble que c'est ça, enfin, pour moi, c'est comme ça que je porte l'éducation populaire, c'est que chacun peut arriver à tout, à condition d'être accompagné avec bienveillance et sécurité. Et il me semble que de ce fait, les enfants bougeaient leur position d'être en collaboration et pas compétition.
0: Ouais, et je pense que tu dis vraiment quelque chose qui rejoint, enfin voilà, sur la citation, c'est bouger, là où on peut bouger soi-même. Voilà, on n'a plus de temps, simplement peut-être pour rebondir là-dessus, m'est venu un exemple. Dans ma pratique professionnelle ici à la radio, je me souviens, je devais préparer une émission, une onde curieuse, sur un sujet, ça m'agaçait. En fait, je n'étais pas d'accord avec... j'ai reçu la personne, j'étais un peu une boule, et j'avais préparé des questions pour essayer de... faire... peut-être, enfin, pas polémique, mais sur ces sujets-là. Et en fait, il était à côté de moi, je l'ai regardé, on a commencé à discuter, et là, je me suis complètement détendue, et je l'ai écouté. Et j'espère, en tout cas, l'avoir entendu, et ça m'a complètement... j'étais complètement différente parce que j'étais en capacité de recevoir ce qu'il disait. Et j'en parle ici parce que c'est justement, ça a provoqué vraiment quelque chose en moi de me dire, ah ben voilà, on se détend, on prend son temps, on écoute l'autre. Voilà. Pour un exemple personnel, mais il est déjà l'heure. C'est l'heure de la fin. Alors, j'espère qu'on vous aura une fois de plus donné envie d'essayer chez vous, chez des amis, au boulot, de lire collectivement, de réfléchir collectivement, de voir ce que ça vous fait. Et sinon, vous pouvez faire un test le 10 mars à 19h30 au planning familial avec le livre Résister de Salomé Sacqué et Vivi qui anime tout ça. Merci Vivi.
1: Merci.
0: Merci Marie de vous être toutes les deux prêtées au jeu.
1: Merci.
0: 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Merci, ciao.

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1: On capte. 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
2: Ou froide, croquante, fondant dans les doigts, plutôt miel ou chocolat, vous l'aimez comment? 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

Let's Fall in Love, Diana Krall, bien entendu, dans l'album When I Look in Your Eyes, Universal Music 1999, pardon. Bienvenue dans ce de Jazz en été, nouvelle édition pour de la musique jazz, bien entendu, et puis pour de la littérature. Nous avons passé 3 semaines avec Proust, nous allons passer 3 semaines avec Blaise Cendrars, une émission autour des histoires vraies, une suivante autour de la vie dangereuse, et une troisième et dernière avec Blaise Cendrars autour du lotissement du ciel.

0: Exit Music for a Film. C'est Brad Meldo avec ses camarades Larry Grenadier et Georges Rossi, le premier à la contrebasse, le second à la batterie, sur un thème de Radiohead dans le Art of War 18 avec du Mars.
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0: Vent, ça, Curry, Catfish, c'est Marvin Sewell à la guitare. L'album, c'est The Workers Dance. C'est chez Leaves Recording 2005 pour Jazz en été, en compagnie toujours de Blaise.
1: Leur éloquence. Mais je crois que les quelques photos qui accompagnent ces articles sont détaillées de la grande forêt et du fleuve géant qui font de l'Amazonie un monde à part, unique, sans pareil. Et le plus exotique où une croisière de touristes puisse se risquer. Sur les 8 525 000 km² que comporte la superficie du Brésil, soit plus de la moitié du territoire national, compose, à proprement parler, le bassin amazonien, qui n'est qu'une étape.

0: You are so beautiful. Charles Lloyd, l'album Lift Every Voice, ECM 2002, avec Larry Grenadier à la contrebasse, tout à l'heure, et puis comme tout à l'heure, Blaise Cendrars, histoire toujours aussi vraie.
1: 100 rivières légendaires y ont leur cours. Et quoique connues, elles figurent souvent en pointillés sur les cartes, parce qu'une fois découvertes, on ne sait pas comment dessiner leurs tracés, ni où les situer exactement. Soit qu'on les confonde entre elles, tellement les affluents de l'Amazone sont nombreux et compliqués leurs méandres dans la brousse, soit qu'on les reperde, qu'on les retrouve plus dans la jungle ou qu'on les oublie pour de bon, ainsi que le fameux Rio da Dúvida, ou Rivière du Doute, découvert en 1907 par Theodore Roosevelt en partie de chasse dans les forêts des Indiens Moé et celles des Indiens Parintin, cours d'eau énorme que plusieurs expéditions scientifiques recherchèrent en vain durant 10 ans, qui fit couler beaucoup d'encre et dont on ne parlait plus quand il a été repéré et identifié en 1921 à moins de 300 km de la ville par un avion de cinéma prenant des vues aériennes dans la région de Manaus.

0: The Precious Jewel, c'était Pat Metheny et Charlie Haden. Ensemble, Beyond the Missouri Sky, Short Stories, c'était le label Verve, 1997. Voilà, c'est ainsi que s'achève ce nouveau jazz en été. C'était avec Blaise Sandrars, Histoire vraie. Il me reste à remercier Sophie Lefebvre qui lit si bien aussi Blaise Sandrars et qui collabore et fait collaborer ainsi Fréquence 7 à cette émission. Il me reste à remercier surtout Vincent Guigon qui réalise tout ça. Ciao, ciao.
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0: 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Et si le dimanche à 19h était le moment d'une autre évasion sonore décalée, pas pareil, sur fréquence 7, le moment d'une pause grandiose, intimiste, virtuose aussi, qui résonne de créations sonores et musicales d'au-delà de notre quotidien, ce que très largement chacun appelle selon son goût et dans notre monde occidental, musique classique, musique savante ou grande musique. Les premiers 3e dimanches de chaque mois à 19h, Oscillation Atemporelle vous propose de partir pour une heure à la découverte de ces musiques en suivant le fil d'une époque, d'un compositeur, d'un musicien, d'un instrument, d'un orchestre ou chef d'orchestre ou d'une forme musicale. Cela agrémenté de l'histoire dans l'histoire, des œuvres diffusées, de petits potins et de la raison en toute mauvaise foi passionnée de leur choix. Oscillation Atemporelle est animée par Marie au micro et à la conception avec la complicité de Philippe Forger et le soutien technique de Sylvain. Diffusion le 1er février et rediffusion le 15 février. Pour une écoute à votre convenance, rendez-vous sur le site Fréquence 7 en lecture directe ou téléchargée. Pour cette oscillation atemporelle de février donc, un opéra fantastique, le Freischütz de Karl Maria von Weber. Je vous raconte l'histoire. L'action se passe en Bohême au XVIIe siècle. Max, jeune garde-chasse du prince, considéré comme le meilleur tireur des environs, se désole car il vient de perdre un concours de tir où a triomphé un simple paysan, Kilian. Max doit participer le lendemain à un autre concours de tir qu'il doit absolument gagner pour obtenir la main de celle qu'il aime, Agathe. Le forestier Caspar, qui a vendu son âme au maléfique Samiel, propose alors à Max de lui procurer des balles magiques. Dans l'effrayante gorge au loup, les deux hommes fondent 7 balles qui ne ratent jamais leur but. Max ignore que la dernière obéira à la volonté de Samiel et qu'elle est destinée à sa fiancée, Agathe. Le concours de tir se déroule en présence du prince qui ordonne à Max de tirer sur une colombe. La colombe s'envole et Agathe tombe inanimée. Heureusement, elle n'est pas morte, car un ermite a détourné le coup sur le sinistre Caspar, qui meurt en blasphémant. Max avoue avoir pactisé avec le diable, par désespoir et faiblesse, et le prince lui impose un délai d'un an avant de pouvoir épouser Agathe. L'opéra en entier dure plus de 2 heures, et cette oscillation atemporelle godille entre 60 minutes. Il m'a fallu faire un choix pour vous proposer des extraits qui vous donnent envie de le déguster en entier. Nous écouterons donc par l'orchestre Staatskapelle Dresden, sous la direction de Carlos Kleiber, l'ouverture et la première scène du premier acte, la scène de la gorge au loup dans le 2e acte, et dans le 3e acte, l'air des chasseurs et la fin de l'opéra.
1: On va parler du Freischütz de Karl Maria von Weber. Voilà. C'est pas un opéra. C'est un Singspiel. Singspiel, on va décomposer le mot, c'est singen, spielen. Ça veut dire chanter, jouer. En fait, c'est du jeu et du chant. Ça veut dire quoi? Ça veut dire que on entrecoupe la musique de dialogues parlés. Voilà. C'est le premier Singspiel très connu qu'on a, c'est la flûte enchantée de Mozart.
0: Oui.
1: Officiellement, c'est pas un opéra, c'est un Singspiel. Voilà, c'est-à-dire singen, spielen, on joue et on parle. En France, on va appeler ça l'opéra comique. Il y a 2 bâtiments à Paris, il y a l'opéra de Paris et puis il y a l'opéra comique. Mais à l'opéra comique, on donnait des opéras comiques. C'est-à-dire, par exemple, Carmen est un opéra comique, puisqu'il y a des duos, des trios, des ouvertures et des machins, mais il y a aussi des dialogues parlés, pas chantés. Voilà. Dans l'opéra classique italien, il y a des grands moments qui sont pas des airs, qui sont pas des duos, qui sont des récitatifs. C'est-à-dire qu'on continue à chanter avec un accompagnement très très très léger. Des fois, c'est juste un clavecin. Ça permet de faire avancer l'action. Donc en fait, on se dit, toi tu as vu ça? Oui, non, moi j'ai vu ça. Et puis alors machin, il est passé par là. Ben oui, mais regarde, il est passé par la fenêtre. Et puis là, la porte, elle est restée ouverte. Bon, ce qui dans un air est pas très intéressant à mettre en musique, mais par contre ça fait avancer l'action. Et ce récitatif là, ces récits là sont mis en musique, donc sont chantés avec souvent un clavecin ou un piano forte pour les accompagner. Et puis dans la forme de l'opéra comique ou du Singspiel, on enlève carrément le chant de ces séquences qui servent à faire avancer la dramaturgie, on les fait parler. On les fait parler, on fait avancer l'action comme ça. Donc le Freischütz, c'est un Singspiel. Voilà. Bon, après, si on dit un opéra, il n'y a pas mort d'homme. Hein,
0: mais, oui.
1: Voilà. Et il se trouve que ce monsieur Weber, il y a un lien familial avec Mozart, puisque c'était un neveu. Mozart avait flashé dans son jeune temps sur une cantatrice qui s'appelait Aloysia Weber, qui avait fait une belle carrière et tout ça et tout ça. Et puis, la dame en question a préféré se marier avec le directeur du Burgtheater de Vienne, Joseph Lange. Et Mozart avait fait un vœu. Donc, il avait même écrit une messe votive, qui est la grande messe en ut mineur, qui était « Si je ne peux pas avoir l'aînée, j'aurai la cadette ». Voilà, donc ça c'est la source d'inspiration de la grande messe en ut mineur de Mozart. Et du coup, cette messe votive, elle a fonctionné, puisqu'il a pu se marier avec Constance Weber, qui était la petite sœur d'Aloysia.
0: Et c'est trivial.
1: Ah, mais c'est. Oui, c'est cru.
0: Comme inspiration.
1: Par moments, c'est cru. Hein. Voilà. Et il le dit lui-même, Mozart, dans ses lettres. Il dit Constance, elle chante aussi. Bon, pas aussi bien que sa sœur, hein, mais voilà. Il n'est pas toujours très, très galant. Et il se trouve que Weber, donc, c'est un petit neveu. Voilà, c'est un petit neveu. Alors, Karl Maria von Weber, lui, il arrive au tout début du romantisme. C'est un compositeur qui va mourir en 1824-26, dans ces eaux-là, 26, je crois. Et il va connaître le plein essor du romantisme à son démarrage. C'est-à-dire, ça fait de lui un strict contemporain de Schubert et de Beethoven. Voilà. Lequel Schubert n'a pas excellé dans l'opéra, c'était pas son truc. Et quelque part, Beethoven, pas trop non plus, parce qu'on lui doit un opéra, qui est un chef-d'œuvre, hein, Fidelio, mais pas plus. Parce que là, Weber, il va proposer quelques ouvrages dans sa carrière, le Freischütz, Abu Hassan, Oberon, et c'est des très gros succès à chaque fois. Alors, une des clés du succès, c'est la langue. C'est en allemand. C'est-à-dire, pour un public germanique, c'est compréhensible tout de suite. Il n'y a pas le filtre de la langue étrangère. Donc, avoir des éléments drôles ou des éléments de fantastique, comme c'est le cas dans le Freischütz, c'est super pour le public. Puis on comprend tout de suite. Donc ça, c'est très très bien. Alors, le Freischütz, oui, il y a des éléments c'est quelque chose de fantastique. C'est-à-dire qu'on est dans un petit village forestier. Voilà, et puis il y a un jeune homme qui veut épouser une jeune femme, ça c'est déjà vu, voilà, mais elle est promise au garde-chasse, donc on décide d'organiser un concours, c'est celui qui fera le meilleur tir qui va pouvoir obtenir la main de la belle Agathe. Et en fait, le garde-chasse, pour être sûr de son coup, va invoquer un esprit, un fantôme malfaisant, et il va l'appeler au fond d'une gorge la nuit, et l'autre va lui fabriquer des balles enchantées. Voilà, pour que son tir soit franc, que son tir soit très clair et lui permette de gagner. C'est le Freischütz. Voilà, c'est le tir franc. Voilà. Et donc, y a plein de choses qui se passent. Mais on est effectivement avec des sonneries de corps dans la nuit, dans la forêt, des loups, des esprits qui apparaissent. Donc, le public, il raffole de ça, quoi. Le public a raffolé de ça. C'est une très belle partition, très puissante. Très puissante, alors qui respecte grosso modo les canons de l'opéra, c'est-à-dire l'héroïne est douce, candide et a une voix de soprane, sa meilleure amie c'est une voix de mezzo, voilà, le héros c'est un ténor, avec le brillant, le lyrique, l'énergie qui va avec, le méchant c'est un baryton, évidemment, et puis il y a le seigneur du lieu, voilà, qui évidemment c'est une belle voix posée, mais qui sera un peu comme dans l'Osmine de l'enlèvement au sérail de Mozart, un rôle parlé.
0: Ah.
1: Voilà, le souverain parle.
0: D'accord.
1: Donc bon, c'est des petites réminiscences. Et du coup, ce Freischütz commence déjà par une ouverture qui est sensationnelle, qui est mystérieuse, qui est pleine de noirceur, et puis après une énergie diabolique qui se déchaîne dans l'orchestre. C'est vraiment une magnifique partition. L'ouverture est une œuvre qui est souvent donnée encore en concert, et l'opéra, lui, est quand même très très souvent donné encore. À cause de son format, déjà, c'est pas des œuvres de 4-5 heures. On est sur 2h, 2h15. Donc, et ce condensé d'énergie est vraiment formidable. Il y a des grands moments. Hein. Je parlais de l'ouverture. Il y a toute la vocation dans la gorge au loup, la nuit, qui termine un acte. C'est vraiment formidable. Le cœur des chasseurs. Enfin, c'est vraiment une partition à découvrir.

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combien de fois il casse, on se le remet dans la bouche et on se remet à mâcher. Toute relation fondée sur le besoin de compagnie humaine revient à se conformer. L'état de conformité distord les vrais sentiments grâce à des techniques élémentaires de stimulation. Par exemple, la phrase « tu sais dire que des conneries et ça me donne envie de te foutre sur la gueule » devient « je te comprends ».

Primo, l'envie de pisser. Secondo, célébrer le fait que c'est un nouveau jour et que je suis vivant et que je suis avec lui. Pourquoi ça ne se passe pas pareil avec ma femme? Pourquoi est-ce que notre seule envie le matin au réveil, c'est de pisser? Il y a le verbe s'aimer et le verbe se résigner. Quand je vois comment vivent la plupart des gens autour de moi, je vois se confondre les deux termes, s'aimer et se résigner. Tous ceux qui se contentent de la vie qu'ils mènent et qu'ils répètent,

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